0: debout, s'il vous plaît. Allons, allons. On se presse.
1: Oh, regarde, il neige.
2: On va pouvoir faire des boules de neige. Oui.

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